0: J'ai pas un emploi, tu peux avec quelqu'un d'autre. Roger, 527.
1: 527.
0: Roger, 41.
2: One.
0: 552.
3: 552.
0: Firestone 713.
4: 713 and 729.
0: Left in 224.
5: 224 and trooper.
0: Left in 255. Hudson 255 for jump call.
2: 255.
0: John 7.
2: 8.
0: John 732.
2: 832.
0: John 737.
4: 837.
0: John 745.
2: 845.
0: Lockbuoy 113.
4: 14.
0: Me 255.
5: 255.
0: Miller, can I 94?
3: 94.
0: 5196.
2: 916.
0: All in service units, code 4, time call complete 239.